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2: Und jetzt ein schwäbischer Südfranzose.
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Oh, très bien. Ça fait rien, parce que je fais rien aujourd'hui. Et ça, c'est pas grave, hein, tu sais. Oui.